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1: Chérie. Lassez-moi où j'en ai de vous comme des tweets.
2: What?
1: Promettez-moi de vous où j'en ai des tweets.
2: What you say?